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0: pédagogique, on va regarder quelle est la pièce. Alors souvent c'est une pièce unique où ils font du sport, où, je pense qu'on peut imaginer c'est ça, où ils se reposent, et on va faire une pièce qui sera climatisée dans chaque de la commune de Coutras. Donc là, ben, c'est lancé, les devis sont lancés, donc là, ben, ça va pas se faire un claquement de doigts, mais sur les 6 ans, à la fin des 6 ans, il y aura un grand plan de climatisation qui sera mis en place. J'en ai parlé tout à l'heure, le rôle de la gare, ça c'est extrêmement important. Donc, ça fait 10 ans.
1: Ouais.
0: Donc c'est, vous imaginez bien que... Donc là, ben, ces 10 années qu'on a passées, faut continuer. Donc j'ai Marianne Chaulin, qui est vice-présidente d'ailleurs, à la communauté d'agglomération, qui est en charge du commerce et donc du pôle de la gare de Coutras, organiser les premiers groupes de travail sur ce secteur. On a l'acquisition pour les plus anciens de qui va se faire dans quelques temps de l'ancien centre de loisirs à la SNCF qui est le long de fer. Je pense que ce projet, on l'avait dit, on achète, mais on n'a pas forcément quelque chose de complètement mûr, donc ce serait peut-être le moment de faire la démocratie participative pour voir un petit peu ce que les Coutrions, eux, aimeraient bien sur ce
1: site
0: qui leur appartient. Les travaux dans les écoles, ça, c'est une priorité, et c'est toujours une priorité, restera toujours une priorité. Je veux qu'on ait des écoles qui soient à la hauteur de ce que méritent les petits Coutrions. Construction du hall sportive, hein, on avait prévu ça dans notre projet, donc là, on lance dans le groupe de travail pour que derrière la salle de rink-hockey, sur la plaine des sports, on ait une halle sportive ouverte, ou trois terrains différents, du synthétique, mais aussi probablement pour faire du handball. Voilà, tout un tas de sports qui sera, ou pour le secours, celui-là, qui sera ouvert à tout le monde, et tout le monde pourra y aller, hors des associations. La vidéoprotection, ça j'y suis très attaché, puisque à la fin du mandat aussi, je souhaite qu'on ait un CSU, c'est-à-dire avoir quelqu'un toute la journée derrière, pour qu'on puisse avoir la possibilité d'être rapide quand il y a des délits. Je crois que j'ai fait à peu près le tour. Alors il y a d'autres projets. Voilà le gros cap sur la fin de l'année, c'est-à-dire voilà les projets que j'ai souhaité qui sont
1: en priorité
0: dès le début de mandat.
1: Alors, on revient dans un instant sur sonouest.com et sonouestcoutras.com pour cette première émission délocalisée de studio de Coutras avec vous.

0: Saint-Ouest, Lyon, l'antenne est à vous depuis une première fois, donc une émission délocalisée de studio de Coutras. Voilà, n'hésitez pas, c'est jour de marché, c'est fait aussi au hall de Coutras. Pas mal de monde en ville, hein, et monsieur le maire est passé nous voir donc ce matin pour.
1: Il a prochainement marché. Hein.
0: Après, ah, oui. Vous êtes oui, il est venu avec son petit panier.
1: Voilà. Tous les samedis.
0: C'est la tradition. Voilà.
1: C'est ma tradition. Ouais.
0: C'est une façon aussi de voir les gens si
2: oui,
0: je vous interpelle.
2: Alors, c'est une façon, c'est vrai que souvent on mène. Et puis j'adore ça.
0: Ouais.
2: Moi, je fais mon marché depuis très longtemps. J'ai toujours fait mon marché. Et puis, c'est un moment agréable. Vous rencontrez, comme vous l'avez dit, vous croisez. Puis en même temps, vous avez des bons produits. Voilà, j'aime bien faire mon marché. Donc, je continue.
0: Voilà, donc des animations qui se poursuivent de ce samedi pour les Coutrions et les Coutrionnes. Alors, le poids de Coutras sur le territoire venait d'être élu vice-président du SMICVAL. Et plusieurs de vos élus occupent désormais des fonctions des syndicats. Qu'est-ce que cela va changer concrètement pour les habitantes et habitants?
2: Alors, vous avez raison, je vais relever le premier point sur lequel Roger, la commune de Coutras et surtout ses élus ont pris plusieurs responsabilités sur différents syndicats. Je tiens à les féliciter parce que pour avoir en tout cas des responsabilités sur des syndicats, il faut être reconnu en Coutras et puis il faut avoir des compétences. C'est le cas. Je vais les citer. Bon, il y a aussi une certaine fierté. Vous avez Laura Ramos, qui est une de nos adjointes, qui est présidente du syndicat Drone Aval. Je crois que c'est historique. Doublement historique. Je suis pas persuadé qu'il y ait déjà eu des présidents sur ce syndicat qui était de Coutras. Et d'ailleurs, je suis pas fortin qu'il y ait déjà eu une femme présidente. Donc, à double titre. C'est une première. Voilà, c'est une marque de confiance. Je suis très fier de Laura Ramos, qu'elle ait pu avoir cette présidence. Nous avons Alain Jambon aussi, qui est très connu, qui lui est président de la vie. Du CIPAVID, pardon, le syndicat des eaux à Saint-Médard-de-Guizières, donc là aussi présidence. L'eau va être un sujet extrêmement important dans les années à venir et malheureusement son coût aussi largement l'occasion d'y revenir puisque ça c'est des contraintes de l'État qui font que l'eau probablement va être un sujet épatulant pour son coût. Après vous avez Marie, dont j'ai eu l'occasion d'en parler tout à l'heure, hein, qui est quand même la deuxième vice-présidente de la communauté d'action libanaise, donc c'est quand même une marque de confiance à la fois de son président que de nous proposer une présidence. Et puis c'est parce que c'est aussi Marianne, c'est quelqu'un de qualité, d'extrême sur la commune et sur l'agglomération, qui est en charge donc du commerce et de l'artisanat. David Soler, adjoint, qui a obtenu aussi une vice-présidence en tant que délégué au développement économique, donc ça c'est bien pour la commune. Très nouveau, tout nouveau aussi, c'est historique, Christelle Ressé, une de nos qui a obtenu en fait une vice-présidence au CIVU, le chenil de Libournais, quelqu'un tellement engagé pour la cause des animaux, Christelle. Donc, je suis très fier pour elle. Elle était courageuse de se présenter. Elle a convaincu. Elle est arrivée à être vice-présidente et je pense que elle a énormément apporté sur ce syndicat. Et puis moi-même, vous l'avez dit, effectivement, j'ai une vice-présidente au SMICVAL. J'ai été élu troisième vice-président délégué à la collecte, à la propreté. Et puis j'ai une vice-présidence aussi au Pays du Libournais, ce qu'on appelle le PE, quelque chose d'un petit peu plus nébuleux pour nos concitoyens, mais pourtant qui quand même extrêmement important, délégué donc à la revitalisation commerciale. Alors moi je pense que si Coutras aujourd'hui prend une certaine place, je pense que c'est pas un hasard. Je pense que c'est le reflet de son évolution, on de le dire tout à l'heure, sur la population. Hein, on va être proche des 10 000 habitants, on en a un petit peu parlé. Et puis parce que aussi il y a des projets structurants qui arrivent sur le territoire. Vous avez peut-être lu le, je crois que c'était hier ou avant-hier, Flénuel enfin arrive à la Ruscade, 350 emplois directs sur le territoire. Je vous assure, ça va changer.
0: Vous pouvez rappeler le projet?
2: Oui, c'est le projet de Flénuel, c'est un projet qui est porté par l'État, par la région, pour la construction en fait de dirigeables
0: pour transporter
2: des charges lourdes en stationnaire. Ouais. C'est fabuleux. Il y a trois usines dans le monde qui vont être construites. Pierre est à la Ruscade, il y a une deuxième au Canada, au Québec exactement, et puis je crois qu'il y en a une troisième en sortir là. Les premiers dirigeables vont sortir probablement de la Ruscade, et donc la clientèle c'est particulièrement Ariane, mais pas que, donc tout ce qui est grosse charge lourde.
0: On va pouvoir faire choses transportées sans polluer.
2: Oui, parce que les impacts, par exemple, au départ c'était venu du transport en fait charge lourde dans les forêts, et c'est vrai que quand vous avez des forêts à gérer que vous devez prélever, pour aller prélever vous faites des routes, donc du coup c'est complètement idiot qu'il y ait des arbres qui sont sains pour aller chercher et prélever. Ben là vous allez pouvoir sans être obligé d'avoir un écologique trop fort sur la forêt, aller prélever chirurgicalement. Donc ça c'est le camion
0: sur la route aussi quoi.
2: Exactement, ça va nous permettre aussi d'avoir moins de camions, et puis sur la commune de Coutras aussi le développement économique va se faire à l'intermédiaire des Grotteaux. Il y a des choses je pense dès 2027, probablement avec des projets sur la zone d'activité des Grotteaux. Voilà, donc ce que ça change, d'avoir plusieurs élus dans une ville qui occupe des réalités dans des syndicats et des intercommunalités, ça crée un effet d'entraînement. D'abord, ça nous permet d'être autour de la table au bon moment. Là où je décide au-delà des frontières de la commune de Coutras sur des sujets concrets, j'en ai parlé tout à l'heure, comme les déchets qui ont été l'année dernière, il faut le reconnaître, un sujet, même si c'était pas forcément le sujet très sexy, mais très brûlant à la fin. Le développement, j'en ai parlé, le commerce de proximité, ensuite ça renforce notre capacité aussi à défendre nos intérêts, les intérêts de la commune de Coutras. Aujourd'hui, quand on parle de Coutras, je pense probablement Coutras est écouté un petit peu différemment parce que derrière il y a une équipe d'élus engagés, identifiés, qui portent une vision, pas uniquement une vision qui est celle de Coutras, mais une vision qui est la vision d'un territoire. Voilà ce que ça va apporter, c'est-à-dire pour le coup on va avoir des élus qui vont pouvoir influencer ou en tout cas porter la voix à la fois de Coutras et la voix pour un territoire, et ça je pense que c'est important si on peut être dans cette dynamique.
0: Alors le sujet, bon, le CIMCVAL, vous avez accepté cette vice-présidence, pourquoi, et puis vos mots d'ordre, quelles seront les décisions qu'est-ce que vous allez mettre en œuvre. Je pense que c'est un sujet qui intéresse beaucoup de monde en ce moment, quand on voit ce qui peut se passer dans le département voisin de la Dordogne pour la collecte des déchets. Donc qu'est-ce que vous allez mettre en place, comment vous allez exercer présidence, qu'est-ce que vous souhaitez apporter?
2: Bon, je veux juste refaire un point peut-être aussi historique, et puis dire tout à l'heure que en off, on parlait de Dordogne, qui a été visiblement d'à peu près 40% de plus en changeant et en passant pour volontaire, et en même temps, j'entendais dans la discussion qu'en plus c'était compliqué pour ceux qui venaient apporter. Bon, donc effectivement, notre arrivée va marquer des changements. Je vais vous expliquer en quelques mots. Alors moi, je me suis engagé sur le sujet, rappelez-vous, sur le maintien de la collecte des poubelles en la porte. Je revendique une paternité de cette revendication, ou en tout cas être le premier, mais pas loin quand même, parce que effectivement, à l'époque, quand j'ai alerté sur les risques à la fois sociaux, économiques, réformes, c'était déjà en 2022. Bon, on me regardait un petit peu, d'un avis, il a rien compris, il n'y a pas de raison que ça pose pas de soucis. Et puis, j'ai vu qu'effectivement, tout ça évoluait, et tant mieux. On a souhaité, moi en tout cas, que ce sujet soit un sujet pour le cœur. Alors on a bien vu pendant la campagne que il y avait eu certains cas qui bizarrement avaient totalement changé. Bon, les Coutrillons ne se sont pas laissés berner et ont bien vu qui disait vrai, et ça je leur remercie. Mais en tout cas, les élections, et c'était là-dessus ça avait été une des promesses. On avait dit, il faut qu'il y ait un homme d'élu qui porte, en tout cas, la volonté de garder le porte, pour que derrière, après, il y ait il y ait des élections qui modifiaient en fait le poids des élus qui aujourd'hui gouvernent dans le Smicval, de manière aux prochaines élections ça se modifie. Alors juge d'élection, le président Philippe Buisson était d'ailleurs brillamment réélu au sein de l'Aglo, et Jean-Philippe Le Gall, qui avait l'ambition de porter un projet pour le Smicval, sont venus pour me demander si je souhaitais effectivement à cette nouvelle gouvernance. Comme je l'ai dit tout à l'heure, c'est vrai que le sujet du déchet, c'est pas forcément celui qui est le plus, mais c'est quand même un sujet extrêmement essentiel. D'ailleurs, on a bien vu pendant les élections que c'était un débat important, parce que ça joue sur notre quotidien, ça joue sur la collecte, sur et sa valorisation. Donc il y avait beaucoup à faire sur le sujet. Accepter cette mission me semblait cohérent, un engagement qui est le mien en fait depuis le début. Maintenant, pour revenir sur l'ensemble de votre question qui était quand même extrêmement détaillée, quelles conséquences ça va avoir maintenant sur le Smicval, cette nouvelle gouvernance? Bon, déjà, la chose est... je le dis parce que le président Jean-Philippe Le Gall s'est exprimé, d'ailleurs, pour ceux qui sont ici ont dû voir l'article. La première des choses, c'est l'apaisement. On apaise en fait les fractures qui ont pu depuis 2022 arriver politiquement. Le Smicval clairement traverse une crise profonde sur notre territoire. Ça a totalement fracturé le territoire. Et un des premiers points de crispation, c'est la réforme néo-SMIC. Hein, comprenant, vous l'avez compris, l'idée folle d'arrêter l'âge des poubelles en porte-à-porte.
0: Ouais, on précise que c'est un syndicat, ils sont en théorie pas décideurs, c'est ça?
2: Eh bien, vous avez raison. Je vais y revenir, et vous avez raison. Vous avez raison de poser cette question, parce qu'elle était, malheureusement, ce néo-SMICval a été fait sans l'accord factuel des collectivités. Donc, territoire sous tension, entre le SMIC qui prenait des décisions, les intercommunalités, les communes et la population. Une tension au sein même, d'ailleurs on peut le ressentir du Smicval, avec des agents totalement, au fond on le sent, hein, voilà, un peu dépassés par les décisions prises par l'ancienne gouvernance. Donc on voyait bien au sein du Smicval, c'est pas forcément simple. Donc le Smicval, je l'ai dit en off tout à l'heure, était devenu un outil politique, alors qu'il doit être un outil technique. Il doit être un outil technique. Ceux qui collectent le financement, qui financent ces syndicats, ce sont les intercommunalités et l'agglomération du Libournais, la Cali. Donc, ils doivent être maîtres d'ouvrage, ils passent les commandes politiques. Et le syndicat n'est qu'un maître d'œuvre technique. Alors, n'est que... Non, parce que, évidemment, quand je dis ça, c'est incroyable qu'il y a à faire derrière. Mais les commandes politiques doivent être faites à l'échelle des intercommunalités. Et nous, on doit être là comme prestataire de maître d'œuvre des politiques qui ont été pensées et vous. Et malheureusement, on s'est retrouvé, et on se retrouve, c'est pour ça que l'apaisement avec Jean-Philippe Le Gall, c'est que c'était devenu un espace de crispation. 137 communes, 89, imaginez-vous, ont engagé sur le SMIC un recours devant les juridictions administratives. Donc, premier mot d'ordre, la réforme néo-SMICval a été perçu comme une dégradation du service, une remise en cause du mode de vie, d'une certaine idée aussi de la ruralité à la française, et ça a engendré un rejet parfois et une colère. Donc il faut entendre tout ça, nous devons le comprendre, et nous allons commencer par une chose, conserver l'objectif de réduction des déchets, ça c'est une évidence, mais en empruntant un chemin et une méthode, c'est-à-dire passer de la méthode de la contrainte à la méthode de l'adhésion. Il faut que adhère à une réforme si elle doit se faire, et vous l'avez compris, je peux déjà d'ores et déjà dit que cette réforme du Smicval, elle est stoppée.
0: D'accord. Donc,
2: les politiques ont repris le pouvoir.
0: Ce sont les donneurs d'ordre.
2: Se sont positionnés en tant que maîtres d'œuvre. On a entendu, et la première chose qui a été d'ailleurs évoquée, c'est que, pas respectueux, en tout cas, de ce que souhaitent les intercommunalités, donc le néo-SMIC. Sera en tout cas arrêté. Ça fait partie des premières décisions. Après, la méthode, comme je vous l'ai dit, d'abord intercommunalité. Toutes les grandes décisions seront prises par délibération des intercommunalités. Je pense que c'est pas au syndicat à imposer la méthode de collecte. Il y a des gens et des maires qui se sont positionnés sur le territoire pour stopper le porte-à-porte. On les rassure, resteront en point d'apport collecte comme ils le souhaitent. C'est un choix qu'ils avaient décidé de faire. Ils le font. Ils y restent, on ne leur imposera pas à redevenir sur porte-à-porte. Ceux qui sont sur du porte-à-porte et qui souhaitent revenir sur du porte-à-porte resteront sur du porte-à-porte. On ne modifiera rien. Voilà. Je suis maire, je suis sur ma commune, je considère qu'il faut garder le porte-à-porte. On gardera. Je suis maire, je suis sur ma commune.

0: revenir.
1: Oui. Si vous voulez revenir. Mais il faudra, mais avant tout, que ça soit une décision qui soit prise par l'intercommunalité. L'intercommunalité nous commande. Et nous, évidemment, par rapport à ça, bah, s'il faut revenir en arrière, il faut. Et il faudra en accepter le coût. C'est normal. Tout service a un coût. Et donc, on peut imaginer que quand on veut modifier les choses, Migval doit être le reflet financier de la volonté politique des intercommunalités. C'est pas. Et c'est comme ça qu'on se positionne. C'est pas. Il me semble, c'est pas. Au président, c'est pas au vice-président ce qui va être mis en place. Ce qu'on va aussi mettre en place rapidement, très rapidement, on avait 7 passages, ça suffisait pas. On va déjà doubler les passages. Hein, dès le départ, aujourd'hui, on va passer de 7 à 14 sur nos déchets. Là, encore une fois de plus, il faut qu'on on redevienne dans l'esprit des gens un service public et d'avoir des gens qui, au fond, du coup, comme ils peuvent plus passer, se disent bah, « bon, bah, je vais aller les déposer ailleurs, ça nous fait du dépôt sauvage, ça nous fait… pour les collectivités, c'est une catastrophe. » On va passer de 7 à 14. De la même manière, on va s'adapter à la situation où on a des situations. Et donc, il faut comprendre que, par exemple, je sais pas, moi, quand on fait un déménagement, on a besoin de passer pas. Et donc, évidemment, à partir du moment où on aura la preuve que c'est un déménagement, on pourrait passer plusieurs fois. Voir aussi, malheureusement, il y a des décès dans les familles, donc vous avez été obligé de vider votre maison. Ben, à ce moment-là, c'est pareil, ça rentrera pas dans les déchets. On a des problèmes de tonte, il va falloir qu'on règle toutes ces situations. Voilà, donc, vous l'avez compris, apaisement, on va passer des premières réformes. Le président en largement parlé de ça, des premières réformes qui vont être là pour, évidemment, et tout le monde sur le sujet. Vous savez aussi qu'il y aura il y avait l'idée de mettre un impôt incitatif sur le sujet. On fait on pense que la redevance incitative, et moi je considère aussi à Tonnel qu'il s'agit pas forcément d'une très bonne idée, il faut creuser tout ça. Nous ne partons sur une mise en place, en tout cas dans le premier temps. Par contre, là encore une fois de plus, nous n'excluons des expérimentations selon la volonté des intercommunalités. Si on a une intercommunalité qui nous dit nous on veut être inter-expérimentation, on a cette commune qui est prêt à passer à l'action.
0: Alors, pas de souci, vous tentez l'expérience.
1: Alors, on tente l'expérience. D'accord. Et le SMIGVAL sera un maître d'œuvre.
0: D'accord.
1: On est un maître d'œuvre.
0: Voilà. Le SMIGVAL, voilà, le SMIGVAL
1: est un exécutant. Ce qui est normalement dû être, c'est-à-dire que le syndicat est la transpiration des communes politiques de ceux qui payent. Et ceux qui payent, ce sont les intercommunalités.
0: Donc on assure les coups de triomphe pour l'instant, le ramassage continue tant que le monde est maintenu, puisqu'il y a des communes dans la Cali qui veulent mettre en place de nouvelles expériences pourront être tentées.
1: Et pour être tentées, on rassure aussi sur le fait apporte va bien rester pour ceux qui le souhaitaient. Je m'y étais engagé, donc je suis très heureux d'avoir ce combat. Hein. Et puis, dernier petit point sur le SMIGVAL, je sais qu'il va être lancé, la souhaité, un audit sur la situation de la totalité de gars pour qu'il y ait une forme de point zéro, hein, pour savoir où on en est, que ce soit un audit probablement, mais un audit sur la collecte, un audit complet, qui sera un point de départ, et on a l'air dès lundi, donc vous voyez, ça perd pas de temps avec tous les vice-présidents. Dit sur, je crois que c'est sur place d'ailleurs à Saint-Denis, pour évoquer les premières politiques. En tous les cas, très engagé sur ce syndicat, et j'espère que l'apaisement, dans tous les cas, verra le jour. Un point aussi qui est important, on a tous six présidents, et les présidents ont tous signé, comment dirais-je, un pacte de gouvernance. Donc, ce que je vous dis là, c'est écrit, c'est réfléchi, c'est adhéré. Il n'y a qu'un territoire qui n'a pas voulu, et pourtant, je peux vous assurer qu'il a tout fait pour qu'il puisse être avec nous sur ce nouveau pacte de gouvernance,

0: l'histoire du Kubzaké qui a déjà marqué malheureusement un petit peu son désaccord.
1: Sécession.
0: Oui, ce qui est un peu regrettable, mais bon, après, je peux comprendre que c'était Kubzaké plutôt qui avait la gouvernance. Aujourd'hui, c'est plutôt les autres territoires. Du coup, long, et on essaiera de mettre en œuvre, en tout cas, les politiques qui ont été souhaitées par les élus majoritaires.
1: Alors, on va revenir dans un instant. On va essayer ce qui va se passer un peu cet été à Koutra, puisque les beaux jours sont de retour et pas mal d'animations. On reviendra aussi sur un sujet un petit peu plus politique concernant votre engagement. C'est sur Sun West, la nouvelle radio, pour ce premier live en direct depuis nos studios de Koutra. Alors, vous, bon week-end.

0: 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Et pour la fin de cet entretien, Jérôme Cosnard, maire de Koutra, on a parlé un petit peu de Val, on a parlé un petit peu de votre nouvelle méthode de travail depuis cette réélection. On va parler maintenant de ce plus léger pour conclure cet entretien avant de parler d'un sujet un peu plus...
1: Oui.
0: Les beaux jours sont là, les vacances approchent, qu'est-ce que Koutra réserve donc Koutrion, Koutrionne et puis aux touristes cet été, puis aux gens du territoire qui veulent venir.
2: Je vous remercie en tout cas de laisser un petit peu la place pour faire la promotion de ce qui est mis en place sur la commune de Koutra. Je vais faire vite. Alors, vous avez toujours l'animation Passe Commerce, hein, vous avez, pour ceux qui le souhaitent, il y a donc Passe Commerce pour des maires jusqu'au 30 mai. Vous allez avoir donc la fête des Halles qui s'est passée hier soir et qui a recueilli d'ailleurs beaucoup de monde. Ça nous fait plaisir. Donc, ça sera jusqu'à 14h aujourd'hui. À suivre derrière, la fête de la médiathèque le 6 juin, le canoë en famille le 21 juin, pardon, la fête de la musique le 21 juin en centre-ville. La fête des Noves, là, c'est quelque chose qui est bien marqué sur le territoire. On accueille souvent beaucoup de monde, entre 3 et 4 personnes, qui fera le 27 juin, donc n'hésitez pas à venir. Les fêtes de Koutra, bon, fameuse fête de Koutra qui amène toujours beaucoup, beaucoup de monde, du 2 au 5 juillet, avec une très belle promo, puisque nous avons la programmation de Mario, et puis pour certains d'entre nous vont se rappeler, il y aura le groupe Image, hein, vous vous rappelez de...
0: Ouais. Ça, un petit rappel, ouais.
2: Émile et Image, vous vous rappelez de tout ça?
0: Un petit peu.
2: Bon, hein. Mais nous, on s'en rappelle bien parce que c'est notre génération. Mais je vois que les nouvelles générations aiment bien écouter aussi, rassembler beaucoup, beaucoup de monde. N'hésitez pas à y venir. Fête du 14 juillet, du 11 au 14 année. Fête du Fagnard, du 21 au 23 août. Et puis, j'oublie pas non plus les événements culturels et les événements organisés par les associations. Avec une pensée particulière pour le Rincoquet qui joue un derby contre Mérignac, et puis n'hésitez pas à venir aussi sur le Rapid 33 qui dispute la finale de la Coupe de la Nouvelle-Aquitaine. Ouais.
0: Belle remontée.
2: J'y serai, moi, en tous les cas, sur les deux matchs. J'irai ce soir. Hein. C'est l'équipe de Nafaroa. Voilà, bon. Donc voilà, et puis donc à Pessac, et voilà, je crois que
3: c'est 11h.
0: De cet agenda festif sur Koutra. Votre entretien continue avec cet engagement politique. Voilà, vous avez annoncé votre soutien à un homme politique national qui fait de plus en plus parler de lui, qui s'appelle David Lisnard. Il s'agit du maire de Cannes. C'est la réélection présidentielle. Alors, pourquoi vous avez choisi de soutenir David Lisnard? Pourquoi vous êtes engagé, alors que vous disiez un élu local, faire de la politique localement, fallait peut-être pas trop mettre de politique dans les sujets, mais pourquoi vous avez décidé de vous engager pour David Lisnard, de m'en faire aussi la promotion?
2: Première des choses par rapport à la politique, on fait tous de la politique. Donc ça, ce terme pas forcément toujours
0: galvaudé, bien. Ouais.
2: Non, mais il est pas forcément utilisé parce qu'on fait pas la distinction de la politique et politiser. Voilà. Je disais qu'à l'échelle de la commune, il faut politiser.
0: Il faut pas.
2: Non, mais puis d'ailleurs, on voit bien que ça marche pas. Moi, je vois bien les territoires qui politisent, les territoires qui ne politisent pas. Je vois bien au sein de la communauté d'agglomération du Limousin, Philippe Buisson a réussi un beau pari de ne pas politiser. Et donc, on a des territoires qui avancent et projets qui avancent. Donc ça, c'est un point important. Donc pour revenir sur le fond de votre question, moi, vous toujours considérez, pour le coup, d'être un peu un orphelin politique. J'avais pas pris d'engagement, c'est vrai. Derrière aucun parti, j'avais soutenu aucun homme politique publiquement d'envergure nationale. Et puis, en 2023, avec David Lisnard, nous avons échangé, il était devenu président de l'association des maires, nous avons échangé quelques courriers, et sur l'un d'eux, il m'a laissé, en fait, un mot manuscrit en me proposant de me rencontrer. Et nous avons eu l'occasion de nous rencontrer en 2024 sur Paris. Et franchement, quand je l'ai écouté, j'avais une belle opinion de cet homme. Et quand je l'ai rencontré, j'ai été totalement convaincu que c'était l'homme de la situation. Et très peu de temps après, juste après, j'ai pris carte Nouvelle Énergie, quelques jours après notre rencontre. Alors, au-delà des fonctions de responsabilité, en fait, moi, président de l'association des maires frères de France, il est maire de Cannes, d'ailleurs, brillamment réélu, avec 1% des suffrages contre 5 listes. Bon, franchement, c'est incroyable d'être élu avec un score comme ça. Mais je retrouve un homme auquel je vous le dis sincèrement, en qui je crois profondément. Profondément parce que sa vision est totalement en phase avec les valeurs que je défends au quotidien, tant dans mes engagements personnels que dans mes fonctions d'élu. David Lisnard incarne ce que j'avais jamais vu avant. Je reconnais derrière personne. C'est une droite libérale.
0: Mais libéral, c'est un gros mot. C'est un gros mot en français. Vous dites, si vous dites à quelqu'un que c'est une personne libérale, Elon Musk, que ça va être Donald Trump,
2: oui, mais parce que
0: ça va être un méchant libertarien.
2: Oui, mais ouais. Parce que vous avez probablement raison. Ceux qui n'aiment pas, au fond, le libéralisme modéré, libéralisme, c'est pas l'anarchie. Hein. Non, non, on s'appuie sur des règles. C'est la liberté d'entreprendre surtout. Hein, donc, c'est une droite libérale, David Lisnard, qui assume ce qu'elle pense et qui n'adapte pas aux convictions, au vent du moment. Une droite qui est totalement décomplexée, qui assume pleinement, sans ambiguïté, la liberté d'entreprendre.
0: Alors ça fait penser à un ancien président de la République, qu'on n'a pas connu parce qu'on était, vous et moi, quand même très très jeunes, Pompidou, qui disait arrêtez d'emmerder les Français. C'est ça, c'est un petit peu ça l'histoire.
2: C'est un peu ça. C'est même totalement ça. Il a écrit d'ailleurs un livre que je vous conseille sur Pompidou. Oui, c'est une boîte en fait qui porte cheville au corps la simplification tant attendue par à la fois certaines administrations, mais particulièrement par les élus que nous sommes et par les administrés, les entrepreneurs. Ouais. Une qui veut mettre fin là aussi, c'est souvent un gros mot quand on parle de ça, mais il faut le dire, à cette bureaucratie devenue le symbole même de l'agence publique. Je l'ai dit tout à l'heure, cette bureaucratie, ces règles nous coûtent 4% du PIB par an, 119 milliards, alors que l'Allemagne, elle est, je crois, à 0,17% de son PIB. Donc, c'est dire, bureaucratie est dramatique pour notre pays. Là où tant de promesses de simplification, sans effet, hein, parce que vous avez beaucoup de gens qui se présentent, de simplifier, on va simplifier. À chaque fois qu'ils simplifient, c'est encore beaucoup plus compliqué. David Lisnard, lui, propose une transition en profondeur, et c'est ça que j'aime chez lui. Il s'agit plus d'ajuster à la marge un système qui est pour nous tous totalement invisible, mais de le refonder, de le rendre à nouveau efficace, de le rendre totalement compréhensible et au service de nos concitoyens. Pour toutes ces raisons, donc, je considère aujourd'hui vraiment que c'est l'homme de la situation, parce qu'il incarne au fond cette idée de la France, comme appuyé aussi, vous avez raison, Pompidou, une France de la conquête, qu'on redevienne des conquérants, une France de l'énergie.
0: France, y a pas un côté un petit peu trop nostalgique de la France, du Concorde, c'est un petit peu cette France-là que vous évoquez.
2: Oui, vous avez raison, mais moi j'ai pas dit avec ça. Moi je pense qu'en fait la France est totalement capable de continuer à être, la science, une France, vous l'avez raison, quand vous parlez du Concorde, c'est la France de l'innovation, c'est au fond aussi de l'entreprise. Et surtout, du coup, quand vous dites ça, pour moi, je trouve que c'est une France qui n'a pas peur. Elle n'a pas peur d'elle-même. Une France qui est lucide, capable de se regarder, de se comparer, de se réformer en profondeur pour retrouver force, son ambition, son rayonnement, le rayonnement qu'elle mérite, parce qu'elle a la France, d'être fière d'elle-même, d'avancer. Et puis on a des atouts formidables dans ce pays, donc il faut qu'on en reprenne. Vous savez, c'est rigolo, parce que quand on a cet état de la France, j'ai l'impression, et c'est là que c'est pire que tout. C'est-à-dire que en 2000, quand je suis arrivé, j'étais élu, alors toute proportion gardée évidemment, hein, mais quand j'ai été élu maire, je me suis présenté parce que je trouvais que la commune de Coutras avait une image qui était catastrophique à l'extérieur et qu'elle méritait beaucoup mieux que ce qu'elle avait, mais en fait elle n'est pas aussi pas fière d'elle-même. Les gens avaient honte d'être Coutrillon, mais j'ai presque l'impression d'avoir des Français qui ont de honte d'eux-mêmes. Bon. Donc là, ça veut dire que le travail, il y a un coup à faire. Mais on n'a pas, on honte d'être français. Pas possible ça. Donc il y a l'air que si David Lisnard, et je l'espère, je vais m'engager derrière lui, il y a un travail monstrueux à réaliser derrière. C'est vrai que on voit bien une France qui a peur d'elle-même, une France des Français d'être presque français, et ça c'est pas possible. Donc il y a un travail aussi psychique et psychologique au-delà, je dirais, de cette liberté d'entreprendre, de cette liberté en tout cas d'avoir, de pouvoir de nouveau avoir, devenir un pays conquérant, un pays de science. Il va falloir aussi convaincre les Français qu'ils méritent d'avoir une place à l'échelle internationales qui sont capables de faire ce qu'ils le méritent, et c'est un magnifique pays. Je veux dire quand même, parce que vous avez vu, j'ai parlé beaucoup de Coutras tout à l'heure, reste au centre des intérêts importants. Cet engagement national ne changera rien hier dont je gère ma ville, hein. Ça, je veux quand même.
0: Oui, j'allais vous poser la question quelle forme va prendre l'engagement, parce que voilà, ça va pas prendre sur la fonction de maire. C'est
2: non, par contre, engagé. Je vais m'engager parce que je pense que l'histoire le veut, parce que c'est important et qu'il faut rien avoir à regretter et pas se dire qu'après, effectivement, pour une fois, comme je vous l'ai dit, j'étais totalement orphelin. Une fois que vous avez l'impression d'avoir retrouvé une famille politique, de vous dire, ben non, sur ces moments importants et graves pour le pays, moi je me mets en retrait, j'y vais pas. Donc, non, je peux pas, je suis entier, je suis quelqu'un de très entier. Par contre, pleinement engagé à 100% dans mon mandat local, je garde la proximité. Vous avez vu, je continue à faire mon marché, je continuerai à faire mon marché avec la même détermination. Je vais le dire au service pas plus tard que jeudi. J'étais au service technique comme je fais tous les ans, je vais dans la vis. J'ai marqué encore une détermination, je le dis, et j'aurais tout expliqué parce qu'on était sur un troisième mandat, et au contraire ça m'engageait en plus avec les scores qu'on a eu, encore responsabilité, donc on ira au bout des projets. Donc de la détermination pour Coutras. Simplement, on fait le choix de m'engager dans un moment que je considère pourtant pour la France, et donc à la moindre mesure de ce que je suis, d'une collectivité, voilà, d'une petite collectivité en Gironde. En tout, j'apporterai, si je le peux, pour un candidat que je considère comme l'homme de la situation, qu'il nous faut en ce moment, précis pour le pays, qui est dans une situation totalement à tous les niveaux, à tous les points, qui doute d'elle à tous les niveaux, mais qui a d'elle aussi des solutions, hein. Faut arrêter de nous faire croire qu'il y a des solutions, et ces solutions, elles ne sont pas de ceux qui ont provoqué aujourd'hui cette situation. Parce que ce que je vois, et les candidats que je vois, lui, ceux qui malheureusement sont trop souvent dans les médias, ceux qu'on nous rend chaque fois et dont on nous dit que c'est eux qui seront probablement, en tout cas les candidats les plus des Français, moi je vous dis, chers concitoyens, chers Françaises, allez regarder qui est David Lisnard. Je vous invite à aller voir David Lisnard. En tout cas, pour ce qui me concerne, si je fais le choix, c'est tard, parce que je pense que c'est un homme extrêmement brillant pour notre pays qui le mérite, et je ferai partie de la bagarre. En tout cas, je ferai tout ce qui est de mon possible pour faire connaître cet homme qui est pour moi
0: Voilà, ce sera le mot de la fin de cet entretien avec Jérôme Cosnard, maire de Coutras. Depuis Coutras, donc pour la première fois, les studios de Sunwest à Coutras. On va donner la parole à la question du terroir dans un instant. Vous restez avec nous dans l'antenne est à vous. L'antenne est à vous continue avec Annie Ferrer, l'évêque pour l'association Les Cheveux Blancs dans un instant sur Sunwest et Coutras.com. Bon week-end et bon marché du côté d'Al Justin Rico pour les Coutrions, les Coutrionnes. Merci.
2: Merci à vous pour votre invitation.

0: 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L'antenne est à vous, direct pour la première fois depuis notre studio de Coutras pour une émission délocalisée. Deuxième invité aujourd'hui, donc ce samedi, c'est Stéphanie Ferrer, l'évêque de l'association Les Cheveux Blonds. Bonjour.
1: Bonjour.
0: L'association Les Cheveux Blonds a été créée en 2022. L'objectif, c'est lutter contre l'isolement et favoriser le bien vieillir. Vous avez un concept qui s'appelle les tribunes citoyennes pour donner la parole aux seniors qu'ils s'expriment entre eux. Il y a 4 événements qui ont été réalisés depuis 2024 qui ont rassemblé plus d'une centaine de participants. Donc en 2026, déploiement sur 7 territoires, dont notamment ici le territoire de Draa. Première question, d'où est née l'association Les Cheveux Blonds et ce combat contre l'isolement?
1: Tout d'abord, un grand merci de donner la parole en tant qu'association locale et girondine. L'association est tout d'abord une association citoyenne cofondée par 18 citoyens retraités majoritairement, avec l'idée en fait, enfin en tout cas tous ces citoyens étaient sensibles à cette question du grand âge, avec cette idée de, et cette j'ai envie de dire volonté de valoriser le besoin de liens sociaux en fait des personnes retraitées, avec un constat flagrant que trop de personnes renoncent à leur besoin d'être en lien, à leur besoin de relations, voire leur participation sociale. Et cette idée-là était de dire, bah, valorisons ce besoin-là, faisons prendre conscience, de, avec cette notion de plaidoyer bien évidemment, mais valorisons ces besoins-là avec des actions concrètes pour répondre à ce besoin de lien social qui est un besoin bien évidemment fondamental pour rester en santé.
0: Alors, l'action dans l'assaut, c'est la citoyenne. Il y en a une qui est prévue donc ici la semaine prochaine, c'est ça?
1: Il y a une tribune citoyenne des Cheveux Blancs qui est prévue jeudi 4 juin à la salle de Sud, 14h30 à 16h30, où en effet on va pouvoir en fait entendre 5 personnes retraitées du territoire qui vont pouvoir partager leur expérience sans enjoliver bien évidemment, pas si simple en fait de vieillir, et j'ai leur expérience, à la fois leurs difficultés qui peut être liées à l'isolement, et nous raconter en fait comment ils s'organisent pour bien vieillir. À la suite de ces témoignages, il y aura un échange en fait avec la salle, puis ensuite nous terminerons en fait avec un goûter convivial évidemment. L'idée de ces tribunes, c'est à la fois leur donner la parole, mais également de partager leur expérience, mais également de valoriser l'ensemble des services, des associations, des leviers qui existent pour justement ne pas être en situation d'isolement et continuer une vie sociale. Donc ces personnes retraitées vont être quelque part les ambassadeurs finalement de l'offre territoriale.
0: On précise quand même, c'est ce qu'on disait tout à l'heure de commencer cette interview, c'est pas un salon des seniors, hein, il s'agit vraiment d'un forum d'échange.
1: Non. C'est vraiment une action en fait dédiée, c'est ce qu'on appelle une action intentionnelle, c'est pour les personnes retraitées et que les personnes retraitées, avec bien évidemment des partenaires, permet en fait de souligner vraiment l'implication de tous les partenaires en fait territoriaux qui en fait cette tribune ne serait pas possible. Donc je pense au CRT de l'EHPAD de Sur-l'Isle, je pense au service d'aide à domicile APESAD, au NELA, au 2, à l'ACEPT, à l'association également Esprit de Solidarité, à l'usine végétale. Et puis je tiens à souligner en fait cette tribune citoyenne des Cheveux Blancs est née dans le cadre de la semaine de lutte contre l'isolement qui a été initiée en 2024 par le conseil départemental de la Gironde et l'association Mona Lisa Gironde. Et puis bien évidemment grâce à nos partenaires financiers qui sont quand même d'un grand soutien. Je me permets de souligner Malakoff Humanis, la Fondation des Petits Affaires des Pauvres et également Bordeaux Messer.
0: On a des chiffres sur le territoire, sur la Gironde concernant l'isolement des seniors.
1: Alors bien évidemment,
0: pour agir.
1: Ouais. Voilà, alors concrètement, du Grand Libournais, on a quand même en effet une surreprésentation de personnes âgées en fait dans le Nord, dont Coutras fait partie, et également dans l'Est en fait vers Sainte-Foy-la-Grande. Raison pour laquelle l'année dernière nous avions déjà organisé une tribune citoyenne des Cheveux Blancs à Saint-Denis-de-Pied, Et aujourd'hui, en fait, nous l'organisons sur Coutras. Avec, là aussi, je tiens à préciser, une importe du CCS de Coutras, vraiment. Et puis, un accueil, on remercie encore l'accueil dans la salle municipale de Sully.
0: Quels ont été, on a déjà eu donc des événements qui ont été réalisés, 4 depuis 2024 sur le territoire de la... Quels ont été ces premiers enseignements, quels ont été les premiers retours? Est-ce qu'il y a des choses qui vous ont surprise?
1: Alors, les choses qui nous ont surpris, c'est que nous avons réussi à capter ce public retraité qui est souvent sollicité par des événements. Mais là, en fait, cet événement, particularité, une originalité, c'est de donner la parole, en fait. C'est-à-dire qu'on entend la parole bien évidemment, une parole aussi sans filtre. En fait, on est là pour parler de soi, en fait, de sa propre expérience. Et puis ensuite, on était étonnés, en fait, par le nombre de personnes présentes, intéressées par cette démarche-là, les échanges qui peut y avoir entre eux, voilà, les partenaires aussi, l'implication des partenaires, mais on voit que ces initiatives où on donne la parole aux personnes concernées, en fait, ont celles qui ont l'acte, d'accord, puisque là, on est plus entre parole, en fait, entre personnes retraitées. Donc, au-delà de l'émotion, bien évidemment, de certains témoignages, vous pouvez vous imaginer, il y a cette expérience et le fait de se sentir moins seul dans sa situation et du coup d'être inspirant. D'accord? Donc, sachant que les personnes retraitées qui
0: ont des vécus différents,
1: ont tout, en fait, pour singulier, ce ne sont pas des parcours extraordinaires, ce sont des parcours ordinaires, mais qui parlent à chacun.
0: Oui, c'est ça, c'est justement la singularité de chacun de ces parcours qui fait la richesse de tous ces échanges. Qu'on retienne justement les gens qui témoignent, est-ce qu'ils sont soulagés justement, parce que c'est quand même quelque chose de s'adresser à un public quand on est quelqu'un d'isolé. Alors, c'est pas quelque chose, même nous, si on a l'habitude de le faire professionnellement, c'est pas quelque chose de naturel de c'est à du monde. Comment ces gens-là prennent sur eux et quel ils en ressentent?
1: Alors, ce qu'il faut quand même préciser, en fait, c'est que les personnes qui vont intervenir ont pu connaître l'isolement, d'accord, et ne plus le connaître aujourd'hui. C'est ce qui est intéressant. En fait, ils ont dépassé, sachant qu'on sait que l'isolement des personnes retraitées, ça peut être des déménagements dans des nouveaux territoires, la situation de veuvage, d'accord, la situation de prêt également, mais également la situation, en fait, d'aidant. D'accord. Quand vous êtes aidant de votre coin ou d'une personne, en fait, vous allez tout donner à cette personne-là, donc vous allez être très très investi. Et le fait d'être isolé, et ensuite le veuvage, en fait, va être, en fait, encore plus, va aggraver encore plus vos situations d'isolement. Donc, les témoignages, en fait, qui vont être apportés montrent, en fait, comment, en fait, ces personnes-là ont réussi à faire ça et à retrouver une vie sociale qui leur corresponde.
0: Alors, justement, donc, ces seniors qui témoignent devant d'autres seniors, puisque c'est pour un public, de seniors, bien y compris. Est-ce que ça permet aux gens dans l'assistance de recréer aussi du lien social qui sont victimes, on imagine, de ce qui viennent à ce rendez-vous? Est-ce que vous avez pu observer, vous aussi, entre ces gens qui est resté peut-être chacun dans leur coin, de leur côté, et également se rendre compte qu'ils ne sont pas seuls à vivre cet isolement et qu'il y a on peut faire pas mal de choses.
1: Exactement. Donc, il y a en effet des rencontres qui se font. Alors là où c'est intéressant, en fait, c'est qu'on est informel. On va pas passer par des institutions. C'est-à-dire que les personnes vont elles-mêmes faire connaissance et se voir après. Donc là, j'ai eu beaucoup de témoignages, en fait, sur ce sujet-là. Là où je voudrais revenir, s'il vous plaît, sur votre question précédente, si je peux me permettre.
0: Vas-y.
1: Les personnes, en fait, qui vont être tribuns n'ont jamais pris la parole devant un groupe, et vous l'avez dit tout à l'heure. Et pour eux, c'est un réel travail de prise de parole que l'on va préparer avec eux, mais également, en fait, ça renforce soi. C'est-à-dire que jamais ils n'auraient pu penser, en fait, que leur expérience, leur récit de vie puisse intéresser d'autres. Et donc, à la fois, on lutte contre l'isolement, mais également, on va lutter, en fait...
0: Valoriser aussi.
1: Exactement.
0: Quelles sont les demandes que vous avez? Beaucoup de candidats, beaucoup de gens. Maintenant, l'asso commence à être connu. Oui. Il y a eu déjà des événements. Oui. Est-ce qu'il y a un prérequis pour attendre?
1: Alors, les tribuns, en effet, sont, j'ai envie de dire, sélectionnés par les différents partenaires locaux, en fait, qui connaissent leur public, puisqu'à la fois, il faut avoir une capacité quand même à prendre la parole, mais j'ai envie de dire, non, ça peut être...
0: tout profil de vie. Tout profil
1: oui,
0: de
1: exactement.
0: Vie.
1: Oui, exactement. Et c'est ça où c'est intéressant, en fait, c'est que cette tribune-là va illustrer la pluralité des manières de vieillir. En fait, chacun a son parcours. Et du coup, on va voir, en fait, qu'il y a différentes, différents et que l'on peut s'identifier à ces différents parcours.
0: Est-ce que, d'après vous, enfin, je connais votre réponse, mais est-ce que, d'après vous, des tribunes citoyennes seraient quelque chose à mettre en place sur le plan national, justement, pour recréer du lien social et reprendre un petit peu contact avec nos seniors?
1: Bien sûr, clair. Redonner la parole est fondamental, je le pense. Il y a même un mouvement qui s'est créé, qui s'appelle le Conseil national autoproclamé de la vieillesse, et qui dit rien pour les vieux sans les... Parce que aujourd'hui, avec la transition démographique, voilà, clairement, le vieillissement de la population est un réel enjeu à la fois de santé publique, mais également de cohésion sociale dans le vivre ensemble. Clairement, redonner la parole aux personnes âgées est fondamental. Et du coup, aujourd'hui, on le voit bien, les tribunes, vous l'avez dit, c'est 7. Donc, nous allons en fait organiser ces tribunes dans l'ensemble de la région Nouvelle-Aquitaine, à Agen, à Rochefort, à Brive-la-Gaillarde. Et là encore, en fait, comme je vous l'ai dit, on intervient une fois à la grande lundi. Il y a une nouvelle tribune lundi dans le cadre, encore une fois, de la semaine de lutte contre l'isolement. Donc, on voit bien que l'une, en fait, corresponde à un besoin et des personnes âgées, mais également, en fait, des partenaires du mal, en fait, à capter ce public et qui font plein de choses, en fait, pour le bien vieillir sur les territoires.
0: Alors, une mission qui est à destination des seniors, mais est-ce que les plus jeunes, est-ce que les petits-enfants ont leur place aussi dans cette mission? Est-ce que peuvent intervenir, pas forcément en tant que tribun, mais est-ce que, justement, c'est peut-être l'occasion, ces tribunes citoyennes, de mettre peut-être face à face deux choses qu'on essaye en ce moment quand même d'opposer? Voilà, on voit ces mouvements sur la radio, les seniors qui profitent d'une retraite, les Nicolas qui travaillent. Je renvoie évidemment au fameux compte des seniors boomers sur Twitter qui a fait beaucoup parler ces dernières semaines. Est-ce que c'est une solution aussi que vous pouvez utiliser pour renouer le dialogue entre générations SSR?
1: Alors, vous avez tout à fait raison. Il y a un enjeu, en fait, de rassembler, de réunion. Notre association, en fait, pour développer, en fait, ce concept d'intergénérationnel, d'autres types d'activités, et notamment, en fait, des rencontres, en fait, dans les écoles.
0: D'accord.
1: Où ce sont des personnes âgées en fait place pour leur parler de la vieillesse. On fait ça sur le mode de la rencontre des papotins. Alors, je sais pas si
0: ouais,
1: ça
0: ouais,
1: va.
0: D'accord,
1: où les enfants, en fait, posent toutes les questions qu'ils veulent sans filtre.
0: Ouais,
1: et
0: ouais.
1: Donc là, on a vraiment, en fait, une rencontre
0: échange.
1: Exactement. Voilà, ça c'est la première chose.
0: C'est important dans les écoles quand ils sont jeunes, parce que ça permet de créer. C'est plus facile de créer un lien avec des enfants qui sont au primaire, peut-être qu'avec des lycéens qui vont passer le bac.
1: Alors ça, je sais pas. On va avoir des considérations différentes. On intervient également à l'université de Bordeaux, en fait, sur nos actions de l'association. Je pense que ce qui est important, encore une fois, en fait, c'est de montrer à voir que les personnes retraitées ne sont pas tous en EHPAD et ne sont pas tous dépendants. Il n'y a seulement que 10% de personnes dépendantes. Il faut quand même bien le préciser. Et on le voit bien dans les écoles, les enfants, vision de la vieillesse, en fait, vieillesse égale dépendance. Eh bien non. Donc du coup, on met en fait... on vient dans les écoles justement pour montrer une image plus juste en fait de ce qu'est vieillir en fait, d'un genre d'implication des personnes retraitées. Je voudrais là-dessus en fait apporter une précisément sur le dernier rapport du Conseil de l'âge de septembre qui dit hop attention en fait, on rompait en fait, il faut absolument changer le regard sur la vieillesse. Les personnes retraitées sont une réelle rose faite pour notre société. Ils jouent un vrai rôle en fait sociétal en fait dans la j'ai envie de dire le rapprochement des générations, que leur contribution dans les associations, je le rappelle, la majorité des bénévoles sont retraités. Donc il y a vraiment tout un travail à faire sur ce changement de regard, et donc pour laquelle nous sommes, notre association est à la fois sur la lutte contre l'isolement, mais également la lutte contre l'âgisme, justement valoriser, redonner de la noblesse à la vieillesse.
0: Alors justement, au-delà de l'une citoyenne, au quotidien, oui. qu'est-ce que je peux faire, qu'est-ce qu'on peut chacun d'entre nous pour rompre l'isolement des seniors. Est-ce que, chose simple à faire, est-ce qu'on peut, on peut voir, il y a des signes qui laissent paraître qu'une personne isolée, comment on peut faire, comment on peut renouer le lien justement avec nos seniors, surtout dans des comme ici où on a tendance, il y a des gens qui viennent s'installer, qui viennent soit de la grande ville, travailler dans la grande ville, qui connaissent plus forcément le voisin parce qu'ils n'ont pas grandi dans la région. On peut faire quelque chose, qu'il y a des signes qui alertent.
1: Alors, vos commentaires sont tout à fait justes. Hein. Il y a des choses à faire en tant que citoyen dans le repérage de ces personnes isolées. Ouais. On les voit. Si vous faites attention à ces personnes-là, vous les voyez en fait dans les logements collectifs, elles peuvent le dire. Ces personnes-là qui vont prendre pas mal de minutes, qui vont parler, je ne sais pas, je vais prendre dans un commerce. Ça, c'est des personnes en fait qui ont besoin. Il ne faut pas oublier en fait qu'aujourd'hui, il y a 750 000 personnes en situation sociale. Alors je dis personne retraitée.
0: Ah oui, c'est difficile.
1: Mort sociale, ça veut dire que vous n'avez contact, en fait, ni téléphonique, ni physique avec personne pendant plusieurs jours.
0: C'est des chiffres.
1: Oui, tout à fait.
0: D'accord.
1: Oui, c'est des chiffres des petits frères des pauvres, de la Fondation des
0: Petits Frères. 750 000 personnes.
1: 750 000
0: enfants. Ça représente en gros une ville comme Toulouse.
1: Exactement.
0: Voilà, on imagine une ville comme Toulouse.
1: Et
0: une ville
1: chiffre,
0: exclusivement de seniors, de gens qui n'ont de contact avec personne.
1: Voilà. En situation de mort sociale. Voilà. Une personne, en fait, âgée qu'on retrouve, on dit, ah mince, elle est décédée depuis 2-3 mois.
0: Ouais.
1: Ça, c'est pas possible pour notre société. Ça nous interroge sur ce vivre ensemble. Comment est-ce possible?
0: D'accord.
1: Donc, les personnes âgées, oui, on peut les retrouver. Elles sont en situation délicate ou difficile de relations sociales. On les voit tous. Par contre, on a vraiment un œil vigilant. Et j'ai envie d'appeler, d'être
0: un petit peu
1: tout citoyen.
0: D'aller vers l'autre, tout simplement.
1: Exactement. Ouais. Et cette envie, en fait, de transmettre cette richesse, en fait, du grand, en fait, doit être revalorisée aujourd'hui, en fait, dans cette logique de transmission, de contribution. Là où je vais prendre la notion de grands-parents, aujourd'hui, en effet, les familles sont plus éloignées, donc c'est pas en fait que d'avoir son petit enfant à côté. Mais il y a plein de petits enfants, en fait, qui aimeraient bien avoir des grands-parents. Et je vais prendre l'exemple d'une personne retraitée de 85 ans qui me disait que son petit voisin était venu le voir, frappé à sa porte en lui demandant, en fait, s'il pouvait être son grand-père. Alors, la personne âgée dit, je suis super. Mais j'ai demandé à mon grand-père, il est d'accord en fait. Il veut bien que tu sois mon grand-père parce que comme ça, moi, c'est venir prendre le goûter chez toi.
0: D'accord, sympa. Donc ça fait quand même de belles expériences. Comment on fait pour vous rejoindre au niveau de l'association Les Cheveux Blancs? J'imagine comme beaucoup d'associations, vous avez besoin de gens pour faire tout simplement la promo, peut-être pour parler justement, faire connaître par exemple dans les radios locales ou peut-être même sur les marchés comme à Coutras ce matin. Est-ce qu'on peut vous joindre, s'engager auprès de vous?
1: Alors, bien évidemment.
0: Est-ce qu'il faut être senior, obligatoirement?
1: Mais en fait, donc on est reconnu d'intérêt général, donc on peut faire des dons à l'association, justement contribuer à ce plaidoyer pour redonner de la noblesse à la vieillesse, mais également, j'ai envie de dire, c'est aussi en fait en tant que professionnel, on sensibilise également les professionnels, vous voyez, à du repérage.
0: D'accord.
1: Je pense aux mutuelles, à tous ces agents en fait qui ont contact en fait avec les personnes âgées. Pas trop faire quand on les voit en fait, mais finalement à qui on les oriente. Bon, ben voilà, là le CCAS va être en fait vraiment un acteur en fait qui peut orienter les personnes ou en fait nous contacter, et dans ce cas-là on va pouvoir faire. Il y a nombre d'acteurs qui s'occupent du grand âge, il y a l'offre suffisante. Après, la DIF est repérer ces personnes âgées isolées. Donc le citoyen a toute sa place pour contribuer contre l'isolement des personnes âgées et renouer en contact avec eux.
0: Le prochain rendez-vous, c'est à Coutras, samedi prochain, donc au Sully, c'est à partir de
1: 14h30.
0: Et c'est ouvert à tous les sujets, s'il n'y a pas d'inscription.
1: Toutes les personnes retraitées du territoire sont les bienvenues. C'est une entrée gratuite. Il n'y a pas besoin d'inscription et vous êtes tous les bienvenus.
0: Voilà, donc n'hésitez pas. Vous verrez en plus Stéphanie qui défend Pierre et Ongle, son assaut et cette belle cause aussi, voilà, de renouer aussi avec nos anciens. Mais un petit peu de temps et d'avoir présenté donc l'assaut des cheveux Blanc, qui est une jeune association qui est depuis 2022 seulement. Et voilà, donc 7 rendez-vous à venir pour cette victoire.
1: Un grand merci à vous, vraiment.
0: À bientôt.
1: Au revoir.
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1: Et nous sommes passés de Coutraville-Franche de Montchab pour le retour de l'antenne est à vous. Et on va parler de Montpont-Ménestérol aujourd'hui. Hein. Le projet de nouvelle piscine communautaire vient finalement d'être abandonné après plusieurs années de discussion. Le chantier devait répondre au manque d'équipements aquatiques couverts dans le secteur, notamment pour les scolaires et les habitants. Mais face à l'explosion des coûts, jugé trop lourd pour les finances locales, les élus ont décidé de stopper le projet. Pour nous en parler, Pierre Marceteau, nouvellement élu maire de Montpont, pour nous éclaircir sur ce sujet. Bon, cette fois-ci, le dossier est clos, c'est rideau, c'est la fin de la saison pour ce feuilleton, cette série.
2: En tout cas, pour ce mandat, pour cette piscine-là, le sujet est clos. Vu qu'on est élu pour 7 ans, on s'est engagé pour que cette piscine-là ne se fasse pas, étant donné le coût financier qu'elle aurait représenté tout au long du mandat en coût de fonctionnement.
1: Qu'est-ce qui s'est passé? Qu'est-ce qui a motivé la décision? Parce qu'au départ, je crois que vous étiez pour, après vous étiez contre.
2: Alors, il faut bien comprendre qu'il n'y a qu'une seule personne qui est assise sur le siège du maire de Montpont-Ménestérol, c'est moi. Et tout au long de la campagne, pendant un an, les Montponnais nous ont exprimé le souhait qu'une piscine se fasse. Et nous étions engagés à étudier le projet piscine, voire éventuellement à la relégitimer, etc., qui est un nouveau vote. Et tout au long de cette campagne, les Montponnais venaient nous voir en disant qu'il fallait une piscine, étant donné que pendant des décennies, il y en avait une, et que la précédente municipalité avait abandonné l'ancienne piscine sans forcément de raison valable. Et du coup, on était dans cette dynamique-là. Et les deux dimanches des élections, les gens venaient me voir lorsque je faisais le tour des bureaux de vote pour m'exprimer le fait qu'ils avaient voté pour notre liste, mais qu'ils espéraient bien qu'on fasse la piscine défendue par la municipalité sortante. Et pendant le marché, il n'y a que moi comme élu qui était sur le marché tous les mercredis. Et les gens venaient me voir en disant « on a voté pour vous, maintenant faites la piscine, on espère bien qu'elle voit le jour, etc. » Et les premières semaines du mandat, la dynamique était dans une fatalité qu'il fallait faire la piscine parce que le territoire communal de Montpont se retrouvait quand même avec 4,5 millions d'euros de subventions publiques, ce qui ne s'était pas vu depuis très longtemps et qui ne se verra certainement plus.
1: Ça fait beaucoup, c'est colossal.
2: Voilà, il n'y a pas beaucoup de territoires en Dordogne qui voient 4,5 millions d'argent public de flécher sur une commune de la taille de Montpont. Et quand on est maire de Montpont, ben, on doit mettre plein d'éléments en balance. Et la semaine du vote pour continuer ou pas à la piscine, on a eu un bilan d'un audit extérieur à la collectivité qui nous a présenté le coût de fonctionnement de la piscine si elle se faisait, ou sur les premières années avec le coût de remboursement de la dette, on arriverait entre 500 et 600 000 euros. C'était pas vraiment, les chiffres n'étaient pas précis, mais en tout cas, c'était cette fourchette. Et au moment du vote, en 3 heures de temps, en fait, on a demandé aux élus communautaires issus de la majorité municipale de Montpont de se positionner sur un rêve collectif que la précédente municipalité avait mis en œuvre sur Montpont, d'abandonner une piscine telle qu'elle était projetée et la vente, enfin, un projet qui était vendu depuis de longues années aux Montponnais. Et ce mercredi soir-là, on a fait le choix de poursuivre ce projet piscine. Et puis le lendemain, on a chacun réfléchi de notre côté, les conseils communautaires issus de Montpont, parce qu'on n'était pas non plus les seuls de Montpont à avoir voté pour la poursuite. Il y en a d'autres communes qui avaient voté pour la poursuivre et il y en a qui s'étaient abstenus aussi parce qu'ils avaient du mal à peser le pour et le contre. Et voilà, du coup, il y avait quand même une large majorité pour que la piscine se poursuive. Et on a échangé, discuté entre nous. J'ai appelé le président pour lui demander quel serait le coût de fonctionnement pour la piscine pour Montpont. Combien Montpont devrait abonder parce qu'on n'avait pas abordé ce sujet-là.
1: Mais c'est au prorata en fonction des communes, j'imagine.
2: Ouais, même au-delà. Et en fait, ça aurait représenté 400 000 euros pour les finances de Montpont Et quand on sait comment la précédente municipalité a laissé l'état des écoles, de l'espace public, des réseaux d'assainissement, ben, y a des priorités pour que la vie quotidienne des Montpellierais soit dans un cadre normal et pas dans un cadre abandonné. Et du coup, j'ai sollicité un nouveau vote auprès du président, qu'il a accepté. Et là, il n'y a eu que 3 votes pour poursuivre la piscine, et le reste du conseil communautaire soit a voté pour l'abandon, soit s'est abstenu à 3 voix près. Quoi.
1: Donc tout le monde est soulagé finalement que le projet soit abandonné sur le territoire.
2: Je pense, oui.
1: Ouais. Donc, voilà.
2: Mais après, il faut que vraiment tout le monde prenne conscience que voilà, être maire de Montpon, ce n'est pas des choses sur lesquelles on est obstiné et on pense avoir la vérité incarnée, et c'est comme ça et pas autrement. La discussion, le dialogue, c'est la démocratie. Crier dans les couloirs de la mairie, comme ça a été le cas, en insultant les élus ou des choses comme ça, ça, c'est ce qui s'est passé ce soir-là, bah, c'est pas la démocratie. C'est l'ensauvagement de la démocratie, comme on peut l'entendre parfois, bah, elle n'a pas existé à Montpon, et c'est ce qui s'est passé ce soir-là. Il y a des gens qui ont menacé, qui ont insulté, qui ont bousculé. Ben, c'est pas ça la démocratie. La démocratie, quand il y a une majorité qui s'exprime, elle se respecte. Et en démocratie française, il y a les élections. Et les élections servent à ça. On n'est pas dans une société de sauvages où on crie, etc. Nous, on a été élus pour apaiser les conversations, les discussions. J'ai toujours dit oui à la discussion franche, et le débat public, c'est pas que sur les réseaux sociaux où il y a des choses qui sont dites à tort et à travers sans connaître l'ensemble des éléments, et les réseaux sociaux sont pas non plus là pour étaler la vie privée des élus aussi, ce qui a pu se voir également. Voilà, pendant la campagne, Madame Rouillet et moi-même, on a été très respectueux l'un de l'autre, de nos vies, de nos personnes. On n'a jamais attaqué ni l'un ni l'autre, on a proposé nos projets, notre vision de la commune, et c'est en ça que la démocratie doit exister dans nos localités. C'est pas s'attaquer aux personnes, ça n'a jamais rien donné de bon, et il y a certaines personnes qui se complaisent à attaquer les personnes, les élus, sur leur prise de position, etc., en se cachant sur de l'objectivité, alors que pas du tout.
1: Donc le projet piscine est clos, finalement tout le monde est soulagé, cet argent, ces fonds qui ne seront pas dépensés seront refléchés, donc si j'ai bien compris, pour l'amélioration des écoles, de plein de choses.
2: Plusieurs échelons, parce que déjà il y a la communauté de communes qui devait abonder pour la piscine, du coup on va travailler le conseil communautaire et les conseils municipaux sur un projet de territoire à l'échelle de la communauté de communes, parce qu'il y a des enjeux liés aux services publics attribués aux administrés.
1: Bien sûr, bien sûr.
2: Il y a aussi le fonctionnement des écoles, parce que, par exemple, la cantine des écoles de Montpon, aujourd'hui, elle sort des cuisines de Vauclair. Alors qu'avant, c'était avec les cuisines de la cantine du collège du département de la Dordogne, et dont la qualité est reconnue. Et du coup, notre volonté est de rebasculer auprès de la cuisine du collège. Il y a le centre de loisirs, par exemple, celui de Moulin-Neuf, ferme le mois d'août. Voilà, il y a plein de choses à remettre sur les rails. Et après, il y a des projets plus structurants pour le territoire, qui sont le tourisme, les routes, parce qu'il y a plein de routes, comme à Aigurande, qui ont été abandonnées. Et du coup, ben, il y a un besoin de réfection. Il y a plein de centres-bourgs qui ont été refaits dans les mandats précédents, mais celui de Saint-Barthélemy, d'Aigurande n'ont pas été refaits, et le centre-ville de Montpon non plus n'a pas été refait. Du coup, il y a un gros enjeu de revitalisation du centre-ville de Montpon. Du coup, voilà, il y a la communauté de communes, elle a du travail à accomplir pour qu'il y ait un projet d'ensemble, pour que l'ensemble du territoire soit tiré vers le haut. Et après, pour ce qui est de la ville de Montpon, qui allait abonder largement dans le financement de cette piscine, si elle se serait faite, il y a plein d'enjeux. Par exemple, les infrastructures scolaires sont de la compétence communale et les écoles sont dans un état de décrépitude avancée. le quartier des écoles, faut bien avoir conscience que tout l'espace public, les trottoirs et les routes datent de 1976.
1: 50 ans, hein.
2: Ça fait 50 ans qu'il n'y a pas eu de travaux de fait dans le quartier des écoles. Alors, c'est gentil, ils ont planté des arbres, le mandat précédent, dans les cours d'école. Mais à côté de ça, les trottoirs sont dangereux, il y a des gens qui se tordent les chevilles, il y a des nids de poules, il y a un manque cruel de stationnement. Du coup, voilà, il y a des gros enjeux. Et là, on a eu le résultat de la police de l'eau, où pendant des années, des décennies, voire, on a rallongé les raccordements du tout à l'égout, sans pour autant rénover l'existant. Et on se retrouve avec des réseaux communs d'eau pluviale et d'eau usée qui vont dans la station d'épuration. Et on se retrouve obligé de faire des travaux du réseau d'assainissement parce que aujourd'hui, légalement, on est obligé de refaire une séparation des réseaux d'eau pluviale et d'eau usée. Et du coup, on va devoir engager aussi des finances là-dedans. Après, notre volonté, c'est aussi de faire du beau et de l'esthétisme dans le centre-ville. Du coup, ça sous-entend l'enfouissement des réseaux aériens qui vont correspondre aussi à l'effacement des réseaux de France Télécom, enfin de la téléphonie. Oui. Parce qu'ils vont faire disparaître le cuivre. Du coup, déjà, il va y avoir un effacement des réseaux qui va s'engager dans le mandat. Du coup, il y a beaucoup de choses pour moderniser la ville et faire en sorte que Montpon ne soit plus une ville qu'on traverse et dont on n'a pas envie de s'arrêter, mais qu'une ville qu'on traverse, mais où on a aussi envie de s'arrêter pour y déambuler, y consommer et profiter de la vie.
1: On va évoquer avec vous les premières décisions et ce que les gens vont pouvoir voir concrètement bientôt de ces premières décisions dans un instant sur Sun Ouest, la nouvelle radio. 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
1: Sun West, la nouvelle radio avec Pierre Marceton ce début d'après-midi, maire de Montpont. Alors on a évoqué donc cette situation sur la piscine communautaire, hop, dossier fini
2: clos.
1: Pour l'enclos, voilà. Mais d'autres projets sont dans les tuyaux et lancés donc déjà pour Montpont en termes de premiers investissements, premiers projets, vos premiers pas en tant que maire. Qu'est-ce que vous avez lancé qui sera visible peut-être déjà dès cette année, début 2027?
2: Alors, sur Montpont, il y avait des dossiers qui avaient été mis de côté depuis quelques années par la précédente municipalité parce que c'était pas sexy à faire. Mmh. Par exemple, il y avait la remise aux normes de certains bâtiments publics, notamment les tribunes du stade de Montpont, où le club de foot et le club de rugby ont leur match officiel. En fait, il était plus du tout aux normes. C'était sur le point d'être fermé. Du coup, cette année, on a engagé une grosse enveloppe de financement qui grève pas mal le budget pour le mettre aux normes et en sécurité pour plus qu'il y ait de risques liés à des incendies possibles, etc. Du coup, ça, c'est un gros effort que la municipalité fait pour rentrer dans les clous. Ça, c'est vraiment un gros projet qui se voit pas, qui est pas sexy, qui a besoin de faire. L'autre sujet, sur la place des banques, on a une grande rangée de platanes qui sont en train de mourir à petit feu les uns après les autres parce que à une autre époque, les élus avaient fait le choix de goudronner jusqu'au pied des arbres. Sauf qu'avec le réchauffement climatique, les platanes en place souffrent. Et ont de plus en plus de mal à supporter ce contexte. Du coup, on va réaliser une grosse opération de désimperméabilisation et d'apport de terre végétale pour essayer de les sauver plutôt que d'attendre qu'ils meurent et les abattre.
1: Ce qui apportera logiquement, si les travaux sont menés à bien, de la fraîcheur en ville aussi.
2: C'est l'objectif, ouais. Oui, parce qu'en fait, ces 20 dernières années, ils ont vivoté sans que les élus prennent vraiment la mesure de ces arbres-là, alors que sur la place des banques, il y a un vrai besoin d'un couvert végétal. Du coup, on va opérer ces travaux-là. Ensuite, on a lancé un projet pour climatiser la salle des mariages qui fait salle du conseil aussi à la mairie de Montpont parce qu'il n'y avait pas de salle fraîche. Là, on sort tout juste d'une semaine caniculaire en Dordogne et on n'avait pas une vraie salle climatisée telle qu'elle doit exister pour les administrés. Du coup, on est en train de pousser les entreprises à accélérer les travaux pour que cette salle soit climatisée et soit ouverte aux administrés qui ne peuvent pas être dans une pièce climatisée. Du coup, elle est très attendue et on fait en sorte pour qu'elle se fasse rapidement. Ensuite, il y a d'autres projets qu'on est à l'étude. Notre projet de halle et tout l'îlot de Lormière. On a notre bureau d'études qui avait été mandaté, qui est en train de travailler dessus et dont le premier pré-projet devrait nous être présenté avant l'été pour qu'à l'automne, il y ait plusieurs réunions publiques ouvertes aux administrés pour leur présenter le projet, qu'il puisse être amendé, modifié dans ce qui est possible d'être fait, etc. Parce que il y a eu quand même une légende urbaine à Montpont pendant l'élection où l'îlot de Lormière allait être transformé en résidence d'appartements de haut standing. Et en fait, il faut que les Montponnais l'entendent. C'est même l'ancienne adjointe au social de l'ancienne municipalité qui l'a confirmé en conseil municipal. Qu'il y avait des pistes très solides pour de l'hébergement social très dense sur cette emprise urbaine. Et du coup, on a bien fait d'être élu parce que sinon, on se retrouvait avec un îlot urbain de logements sociaux en plein cœur de ville, alors que le parc immobilier social est quand même très large à Montpont. Et en plus, ce projet allait être combiné avec la suppression de la moitié des places de stationnement dans le centre-ville, ce qui allait par définition tuer encore plus à petit feu les commerces de centre-ville. Et nous, notre projet de faire un parking là où les maisons ont été rasées est à l'étude et bien confirmé pour que ce soit fait dans le mandat. Et ensuite, il y avait un autre sujet qui était la sécurité. On est en train de signer avec un nouveau agent de police municipale.
1: Mmh. Ce qui portera les effectifs à combien ?
2: À 4.
1: À 4, d'accord. Ouais.
2: Et du coup, on est toujours en recherche du cinquième parce que vous êtes censé savoir que c'est quand même compliqué de trouver des agents de police municipale parce que souvent, ils privilégient les grandes villes comme Bordeaux, Limoges ou la couronne parisienne. Du coup, faudra peut-être un peu plus de temps que ce qu'on espérait de base, mais en tout cas, on a le premier qui arrive. C'est encore en discussion, mais qui devrait arriver.
1: C'était une demande de la population aussi, cette sécurité plus visible. Hein,
2: ouais. Ouais. Oui, déjà souvent, il était dit que c'était un sentiment d'insécurité qui existait à Montpont, alors que les chiffres étaient quand même mauvais. Et que tous les soirs, enfin depuis que j'ai été élu maire, je reçois le rapport de la police municipale de ce qui s'est passé dans la journée et dans la nuit. Et toutes les nuits, tous les jours, il se passe toujours un fait de société ou des conflits de voisinage ou ce genre de choses. Et il y a un vrai besoin à Montpont pour qu'il y ait une police municipale sur le terrain qui apaise les situations, les conflits de voisinage, parce que c'est... Voilà, on ne peut pas laisser pourrir les situations, ce n'est pas possible, il faut que les choses soient dites, il faut trouver des solutions, etc. Et c'est le rôle d'un maire de faire en sorte que les espaces de dialogue existent et qu'on trouve toujours des pistes pour solutionner les problèmes. Par exemple, ce matin, j'ai reçu une administrée qui avait un problème d'arbre sur sa clôture, etc. Avant, on lui disait si vous n'êtes pas contente, vous n'avez qu'à déménager. C'est pas le rôle d'un maire que de dire si vous n'êtes pas content, cassez-vous, en gros. C'est trouver une solution, dialoguer, discuter. Et c'est ça, la gestion politique d'une commune.
1: Quel est votre ressenti maintenant avec ces premières semaines après votre élection face à deux listes, on le rappelle. Ouais. Quel est votre ressenti ? Est-ce que vous
2: déjà,
1: sentez
2: je dors pas
1: comment,
2: beaucoup. Je dors plus trop beaucoup. Il y a beaucoup de gens qui sont surpris de continuer à me voir au marché. Je pense que s'il y a bien un endroit où le maire doit être, c'est bien le marché. Et je m'y attache à y être tous les mercredis entre 10h et midi. Parce qu'en fait, je considère que le marché, c'est mon deuxième bureau. J'ai mon bureau à la mairie pour recevoir les administrés. Et je ne suis pas le seul à recevoir les administrés. Je souhaite aussi saluer mes adjoints qui sont vraiment pleinement mobilisés dans la gestion de la commune. Et le maire n'est pas le seul capable. Il y a les adjoints qui ont le plein exercice de leur portefeuille. Ils font vraiment leur boulot comme il faut, et avec écoute et dialogue avec les administrés. Il y a aussi l'administration en elle-même, les services techniques, les services administratifs, les services culturels, associatifs, la bibliothèque, le cinéma, etc., qui mettent peut-être plus de cœur à l'ouvrage depuis 2 mois, parce que, moi je suis quelqu'un de détendu et de dialogue, du coup... On trouve toujours un terrain d'entente avec les services moi, en tout cas, je suis très content de travailler avec les fonctionnaires de la mairie de Montpont. Et après, sur le marché, les gens sont quand même relativement contents de la nouvelle municipalité, de notre implication dans la vie. On essaye d'être le plus présent possible aux manifestations, aux événements publics. On essaye de réaliser la plupart des commémorations que la commune doit se tenir de faire. D'ailleurs, pour le 14 juillet, on va faire un nouveau modèle où ce sera sur la place Gambetta en mettant en avant la statue de la Marianne et en faisant un pique-nique républicain à Chandou pour créer un vrai moment de cohésion communale autour de ça, quoi.
1: Vous êtes un jeune maire. On entend souvent en France, hein, que ce soit des politiciens nationaux ou des politiciens locaux, bah, les gens qui disent « ouais, il est peut-être trop jeune, 30 ans, 30 ans, c'est peut-être jeune pour être maire, pour être président, pour être ministre ». Qu'est-ce que vous avez envie de répondre aux gens qui font ces réflexions ?
2: Ah, il y en a d'autres de mon âge qui ne sont pas maires, ils diraient les boomers, on sait ce que c'est. Mais moi, je ne suis pas dans un conflit de génération. Souvent, quand
1: On impose des fois sur la place publique.
2: Mais souvent, c'est des générations qui sont dans un modèle de société où il faut faire ses preuves pendant des décennies pour arriver à certaines responsabilités. Et
1: le monde a changé.
2: Et le monde a changé. Moi, j'ai la chance d'avoir des parents qui m'ont toujours poussé à faire des études, à avoir de l'ambition. Souvent, l'ambition, c'est mal vu. Parce que je ne sais pas pourquoi. Parce que dans d'autres pays, souvent anglo-saxons, bah, au contraire, l'ambition, c'est bien vu. Hier soir, j'étais à l'inauguration d'un côté d'esthétisme dans un salon de coiffure à Montpont. Bah, elle a 24 ans, la patronne. Et
1: c'est un gros truc.
2: Ouais. Elle investit et ça marche, et tant mieux. Mmh. Et c'est courageux. Et je pense que quand on est jeune, ça ne veut rien dire. Parce que quand on est bien câblé, entre guillemets, intellectuellement, quand on a un peu d'expérience, parce que moi, par exemple, ça fait quand même déjà 10 ans que je travaille dans le public, quand on a l'envie de faire, quand on a l'ambition, l'envie, l'énergie, et les bonnes personnes qui vous entourent, quand la positivité est là et pas la négativité tout le temps. Parce qu'il y a ça aussi, il y a des générations qui ont 50, 60 ans, qui voient toujours le mal, qui sont dans une négativité pas possible. Ben, moi, à 30 ans, je n'ai pas envie de vivre dans cette société. J'ai envie d'être dans la positivité, dans l'ambition, dans l'avenir. Et oui, on le voit bien à l'échelle du pays. Quand vous prenez Gabriel Attal ou Jordan Bardella, ben, on leur envoie vite dans la figure, ils ont la trentaine. Ben, et alors ? Dans l'histoire, il y a plein de personnes jeunes qui ont fait des choses pour leur société. Bon, quand on remonte à très longtemps, Napoléon, il avait 30 ans quand
1: Alexandre,
2: il avait ses victoires.
1: Alexandre le Grand, qui avait moins de 30 ans, qui est l'exemple. À 30 ans, il avait tout conquis.
2: Ou même Jésus-Christ, ouais. Il avait 33 ans. Et puis tout le monde sait qui, tout le monde connaît bien. Jésus-Christ. Et voilà, De Gaulle, il était tout jeune quand il était à Londres. Macron, en soi, il avait même pas encore 40 ans. Bon, après, c'est peut-être un contre-exemple, parce que 3300 milliards, c'est pas forcément le meilleur exemple. Mais c'est pas parce qu'on appartient à une génération qu'on n'a pas le droit d'être aux responsabilités. C'est lié à la personne, à l'intellect, à l'envie. Et je sais qu'il y a certaines personnes, de voir le maire comme de Montpont avoir l'âge que j'ai, ça dérange certaines personnes, parce que parfois on peut me faire comprendre, bon, t'es maire de Montpont, t'es gentil, t'as qu'à être content, et puis tu te cantonnes à être maire de Montpont. Ben, pas forcément. Moi, par exemple, il y a 2 semaines, j'ai voté pour la piscine, on a réfléchi. 48 heures après, j'ai admis m'être trompé. Et avant de trouver un autre élu de la stature du maire de Montpont qui admette s'être trompé, ben, va falloir le chercher un petit moment. Alors qu'il y a d'autres élus qui ont de grosses responsabilités dans notre département, qui se sont certainement trompés et qui continuent à se tromper dans la même dynamique encore aujourd'hui. Et pour autant, ils ne l'admettent pas, alors que s'ils l'admettaient qu'ils s'étaient trompés, ben, peut-être que les gens auraient une autre vision de cette personne-là.
1: Ça coûterait moins cher.
2: Voilà. Et voilà. Quand on est élu, on n'est pas tout puissant, on n'est pas au-dessus des administrés, on n'a pas la science infuse, on est des personnes où on peut se tromper. Et en fait, le plus important, c'est d'admettre qu'on s'est trompé et pouvoir corriger les erreurs qu'on a faites. Et quand on s'obstine, et souvent les élus qui ont un certain âge s'obstinent parce que quand on a atteint 50, 60, 70 ans, admettre s'être trompé, ben ça fait mal et l'ego en prend un coup.
1: Ouais, c'est se renier son ego. Ouais.
2: Alors que quand on a 30 ans, ben oui, j'ai 34 ans, ben, je suis prêt à apprendre de mes erreurs, je suis prêt à réparer ce que j'ai pu commettre comme erreur. Et il ne faut pas se camper dans une position et puis plus en bouger. Il faut dialoguer, discuter et pas s'énerver dès qu'il y a quelque chose sur lequel on n'est pas d'accord. C'est, voilà, il y a plein d'endroits en France où la démocratie s'exerce calmement, où les gens, ben, ils laissent faire le maire en place tout au long de son mandat sans aboyer à longueur de journée pour on ne sait pas trop quoi. Et les élections, elles sont justement faites pour que des élus en place proposent leur bilan et proposent une suite du premier mandat ou pas.
1: On va étudier avec vous ce qui nous attend sur le secteur de Montpont, côté festif pour cet été, dans un instant sur Sun West, la nouvelle radio.

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1: Je rappelle hein, quand même, on est en Facebook Live aussi, voilà. Enfin bon, tout le monde le sait visiblement apparemment en ce moment. Pierre-Marc Setomer de Montpont, avec nous, on a parlé de la piscine, un dossier clos, c'est fini, la saison est close, voilà, un petit peu comme la Casa del Papel, un petit peu comme toutes ces séries cultes, on n'en parle plus, on passe à autre chose. Vous nous avez parlé évidemment de vos premiers pas, de vos ressentis de maire de Montpont, des premiers investissements, des premières choses qui vont changer dans le quotidien des Montponnais, qu'ils vont voir ou qu'ils vont découvrir, voilà, des choses qu'on ne voit pas forcément mais qui font partie du quotidien. On va, si vous êtes d'accord, pour la dernière partie de cette émission, s'intéresser à le beau temps que nous avons aujourd'hui, aux festivités. Vous nous avez donné un petit avant-goût de cet été avec notamment le 14 juillet, la fête nationale qui sera sous la forme d'un pique-nique républicain, de façon à communier, de façon à rassembler. On a besoin de rassembler les gens, c'est important pour vous de rassembler tout le monde.
2: Bah, je pense, oui. Ces 20 dernières années à Montpont, les élus se sont un peu amusés à créer des chapelles et une assise électorale pour s'assurer d'élection en élection de se maintenir. Alors que, au contraire, le rôle d'un maire est de faire en sorte de créer des espaces de dialogue pour que tout le monde se parle et échange et travaille au mieux pour aller de l'avant. Pour sa commune. Et puis voilà, Montpont, c'est pas une exception à côté des autres. Il y a plein de communes où tout le monde a envie d'œuvrer pour le bien et en mettant les histoires de personnes et d'égo de côté. Par exemple, quand vous prenez l'exemple de Castillon-la-Bataille, ben, en 2026, il n'y avait qu'une seule liste. Le maire sortant s'est retrouvé seul à se présenter. Il y a d'autres communes comme ça. Où il n'y a qu'une seule liste qui se présente parce que les élus en place ont réussi à créer des espaces de dialogue avec tout le monde et tout le monde a compris que quand on unit nos forces, ça permet de discuter. Et dans ce contexte, en juin, on organise une réunion à la mairie où on y a convié toutes les associations de la commune pour déjà, un, que tout le monde se connaisse, tout le monde sache qui s'occupe de quelle association. Parce que, par exemple, il y a des associations qui ont lu dans le tableau des subventions certaines associations, mais elles ne savent pas à quoi elles servent. Du coup, c'est le rôle de la mairie de faire en sorte que tout le monde sache ce qui se fait sur la commune, parce que les associations, elles ont un vrai rôle dans la vie publique. Elles l'animent, elles font des compétitions, des marchés, des événements. Et du coup, il faut que tout le monde sache qui fait quoi, etc. C'est important de dialoguer, de discuter, etc. Voilà.
1: Donc, oui, ouvrir. Donc, vous serez un maire qui restera ouvert quand même aux associations culturelles, sportives. Vous avez une vision précise sur peut-être le Montpont culturel? Vous voulez quelque chose de quelle forme? Parce que souvent quand on parle de culture, en tant qu'administré, on se retrouve souvent face à des choses qui sont parfois un petit peu élitistes. Quelle est votre
2: on est d'accord
1: là-dessus.
2: Ouais. Ça l'était. Et puis, c'était un peu accentué ces 6 dernières années, ce côté d'élitisme. En fait, la culture, c'est très compliqué parce que qu'est-ce qu'on met derrière? Il faut qu'il y en ait pour tout le monde. On a un budget limité. Du coup, c'est quelque... Par exemple, on ne peut pas faire venir Madonna à Montpont.
1: Ni Shakira, même.
2: Sinon, on met tout le budget de l'année là-dedans. Mais en fait, il faut trouver des moyens pour que toute l'année, la culture vive. Et c'est très compliqué. Mais par exemple, avant, les clubs de théâtre extérieurs à Montpont ne pouvaient pas venir s'y produire. Alors, me demandez pas pourquoi, personne ne sait. Mais, et par exemple, moi, quand j'étais un peu plus jeune, je jouais au Diabla Sous, qui est un club de théâtre à Villefranche-de-Longchamp. Et la première chose que j'ai faite quand j'ai été élu, c'est de dire à la responsable du club, quand vous voulez venir vous produire à Montpon, bah, c'est avec grand plaisir. On a le Lascaux qui est un bel outil pour se produire, ou encore Nepomucène à Saint-Olé qui est une belle troupe de théâtre. Pareil, bah, ils viennent se produire quand ils veulent. Déjà, il y a tout ce côté-là de culture associative et bénévoles qui peuvent animer la culture sur la commune. Après, à Montpon, il y a un petit trésor qui existe, qui sont les orgues, avec Francis Chaplet, qui est de renommée internationale dans l'entretien et pour jouer à l'orgue. Jusqu'à maintenant, les soirées, c'était on jouait à l'orgue et point. Peut-être que faut créer quelque chose de nouveau qui corresponde plus aux nouvelles générations en alliant différentes musiques ou différents
1: Au
2: interprètes
1: patrimoine
2: autour de
1: existant.
2: l'orgue qui existe déjà et qui a un patrimoine exceptionnel. Et puis après, il y a aussi des connexions à faire. Par exemple, notre équipe est convaincue que Montpon doit nouer des liens de jumelage avec une ville anglo-saxonne parce que le bilinguisme anglais est l'avenir de la planète, que si on ne parle pas anglais, ben, ce sera compliqué quand on veut aller à l'international.
1: Et puis c'est pas les Anglais qui manquent en plus en Dordogne, donc c'est un peu logique, c'est plutôt facile à
2: Et
1: trouver,
2: du
1: ouais.
2: coup, par exemple, la ville de Cork, en Irlande, c'est la capitale de l'orgue en Irlande. Bah, pourquoi pas créer des transferts d'échanges entre les jeunes montponnais et les jeunes de Cork pour faire des échanges linguistiques, etc.
1: Je crois qu'il y a Bono du tout qui est originaire de Cork aussi à vérifier, mais ça peut être sympa
2: Du coup, voilà, il
1: aussi.
2: y a plein de sujets autour de la culture à avoir. Et après, par exemple, cet été, il y a les concerts de Chando, qui étaient une réussite de la précédente municipalité.
1: Ils sont reconduits donc.
2: Et donc, coup, ils sont reconduits. C'est un gros travail d'engager, parce que ça ne se fait pas comme ça. C'est un gros travail des bénévoles, des services de la commune, des élus. Et du coup, on maintient les concerts de programmés. Du coup, il y a ça. Il y a le 18 juin où on fait une cérémonie pour l'appel du 18 juin du général de Gaulle. On fait le 14 juillet, du coup, une cérémonie avec les pompiers, la gendarmerie, les porte-drapeaux sur la place Gambetta autour de la Marianne avec des discours par les autorités. Et puis après, à Chando, on fait un pique-nique
1: Un pique-nique
2: républicain.
1: républicain, ouais.
2: Et on a aussi le 21 juin
1: La
2: la
1: fête
2: fête
1: de la
2: de la
1: musique,
2: musique
1: ouais.
2: avec un concert de rock. Et au mois d'août, on a la fameuse fête de la Saint-Roch
1: La
2: où tout
1: signature de
2: était,
1: Montpon, voilà, la signature estivale de
2: où
1: Montpon,
2: tout
1: voilà
2: est
1: le.
2: calé,
1: Ouais.
2: tout est programmé, et puis l'été devrait être plutôt pas mal. Mais en fait, notre volonté comme nouvelle municipalité, c'est vraiment que la ville vive tout au long de l'année. Souvent, les communes font leurs actions de culture, de manifestation l'été, genre du 15 juin au 15 septembre, et après le reste de l'année, ben, tout le monde retourne dans ses occupations de boulot, d'école, etc. Et en fin de compte, on perd un peu cette festivité momentanée le long de l'été. Et notre volonté, c'est vraiment de créer un calendrier du 1er septembre jusqu'au 31 août. Ou à minima, chaque week-end, il se passe quelque chose en plus.
1: Donc, on peut imaginer, vous qui êtes un ancien théâtreux, donc avoir peut-être en place justement des troupes comme celle de Villefranche-de-Lonchat ou celle de Saint-Olé qui viennent jouer de manière
2: Ah ben
1: récurrente,
2: notre volonté,
1: de
2: c'est
1: façon à
2: vrai.
1: ajouter des dates de spectacle, tout simplement.
2: Absolument, parce que dans la moitié ouest de la Dordogne, il faut avoir conscience que Montpon est la plus grande commune de Dordogne et de très loin. Même quand vous traversez la Gironde, avant de trouver une commune qui dépasse les 6 000 habitants, il faut aller à Coutras. Et du coup, Montpon a un vrai rôle dans ce grand espace autour d'elle. Et certes, il y a l'économie, il y a le cadre de vie, etc. Mais Montpon est aussi une centralité. On n'a pas. On a, Montpon, c'est pas juste sa surface commerciale pour aller faire ses
1: Oui,
2: courses.
1: on peut vivre toute l'année, enfin il y a des gens qui habitent et
2: Voilà, c'est
1: on peut
2: Montpon, c'est
1: générer
2: pas juste
1: du
2: travailler,
1: spectacle toute
2: aller faire
1: l'année,
2: ses courses ou aller voir son médecin. C'est notre volonté, c'est aussi de faire vivre Montpon avec des manifestations qui existent. Et l'avantage de Montpon, c'est que comme élu, on est prêt à mettre à disposition nos équipements. Mmh. On a une grande salle des fêtes, on a un cinéma qui est le Lasco, que la précédente municipalité avait réussi à rénover plutôt bien.
1: Ouais, il fait pas mal d'animations d'ailleurs, des soirées thématiques, voilà.
2: Et
1: des projections.
2: On veut vraiment faire en sorte que toute l'année, il y ait des manifestations pour que... Voilà, parce qu'aujourd'hui, on est confronté à une société où ben, c'est plus facile de rester devant son téléphone, devant la télé, dans son canapé, et puis ça casse le lien d'une société, de la commune. Et notre volonté, c'est vraiment de recréer du lien social. Mais après, la commune est prête à mettre les infrastructures à disposition pour que tous ces événements existent aussi. Et les associations aussi font un travail extraordinaire d'animation, etc. Mais après, c'est aussi au rôle des administrés de s'impliquer et de faire vivre ces événements-là. Parce que si les événements existent, mais qu'il n'y a personne, oui, bah, ça ne sert à rien. Du coup, c'est aussi aux gens de sortir de chez eux et d'aller faire vivre ces événements-là en y venant nombreux.
1: Faire vivre Montpont culturellement, comme Montpont vibre déjà pour le sport, avec, mettons, le basket, le foot ou le rugby. Voilà,
2: quand on prend... le club de rugby, quand ils font des manifestations, ben, les tribunes sont pleines et on arrive à 500 personnes. Le hand, les tribunes sont pleines, on ne peut pas s'entendre parler dans le gymnase parce qu'il y a une telle ambiance sonore que c'est compliqué. Le tennis, c'est pareil, ils font des gros tournois.
1: Ah,
2: il y a une grosse école de tennis qui est en train de se développer au club de tennis. Voilà, il y a... Le basket, le club de Montpont-Moulin-Neuf aussi, c'est un truc qui tourne. Voilà,
1: il y a le potentiel de faire la même chose avec la culture.
2: Le sport existe, et bien, sauf que tout le monde n'a pas une âme de sportif et est prêt à aller voir les... Il faut qu'il y ait à côté et en complémentarité aussi des événements qui permettent au plus grand nombre de s'y reconnaître et de s'y divertir aussi, quoi.
1: Donc du théâtre, on peut s'attendre à un petit peu plus de théâtre. On pourrait imaginer, avec, c'est vrai qu'avec toutes les troupes qu'on a dans le secteur, on pourrait imaginer par exemple un festival de théâtre avec les troupes amateurs.
2: Ah ben absolument. Nous en fait on est.
1: Vous lancez un appel aux gens, enfin tous les gens qui font de la culture.
2: Nous de principe, on se considère pas comme ayant la science infuse.

0: Puis vous n'avez pas à vous confronter dans les idées, etc. Et c'est toujours facile dans un canapé d'écrire des choses. Ça, vous en aurez toujours, surtout en 2026. Après, créer et animer et organiser, c'est plus compliqué. Mais nous, notre volonté comme élus, c'est, voilà, s'il y a des gens qui veulent créer des choses, animer des choses, organiser des événements, des festivals de théâtre, etc. Mais enfin, on est pour, et les besoins techniques qui doivent être mis à disposition par la commune, on répondra toujours présent. Voilà, et s'il y a besoin de logistique, etc., que la commune prête ses outils de communication pour la renommée de l'événement, etc., la commune répondra toujours présente. Et s'il y a des bonnes volontés pour organiser des choses culturelles, etc., ben, elles sont les bienvenues. Et pas que à Maupont, s'il y a des gens d'autres territoires. L'autre jour, j'étais à une soirée, il y avait quelqu'un qui fait du théâtre amateur à Saint-Martial d'Artensé, et elle était venue me voir pour savoir si elle pouvait se produire, parce qu'avant elle pouvait pas. Je dis, bah bien sûr, vous rapprochez du service culturel et vous organisez ça avec eux. Et puis la volonté politique du nouveau maire de Montpon, c'est au contraire, plus il y a le rôle de Montpon est de s'ouvrir sur l'extérieur, et que l'extérieur vienne vivre des expériences de vie à Montpon. Et au contraire, plus il y a de transferts de population, d'échanges, surtout plein de choses, mieux c'est.
1: Vous êtes très présent sur les réseaux sociaux, sur la page Facebook notamment de la ville de Montpon. Il y a une communication qui est plus importante, on vous l'a fait remarquer.
0: Oui.
1: Ouais.
0: Bon, après
1: Il y a des gens qui sont pour ou contre, voilà, mais bon,
0: Mais vous savez, à chaque fois que vous faites quelque
1: c'est
0: chose.
1: pareil. Mais bon, voilà, le fait de votre volonté première, c'est évidemment de montrer qu'il se passe des choses à
0: Ouais.
1: Montpon, de prévenir les gens d'amont de ce qui se
0: Après,
1: passe, là.
0: il faut bien comprendre qu'il y a deux canaux de communication que j'ai mis en place au début du mandat. C'est qu'avant, ma prédécesseure, c'était sa page Facebook à elle, et elle communiquait la communication officielle de la commune sur sa page à elle. La communication institutionnelle et officielle de la commune passait par elle. Moi, je ne vois pas les choses comme ça. Il y a la commune de Montpon-Ménestérol qui a ses propres réseaux de communication sur les réseaux sociaux. Il y a Facebook, Instagram, LinkedIn et X, où les gens peuvent se tenir informés de la communication officielle de la commune, et c'est transparent, et c'est neutre, et c'est à titre informatif. Du coup, il y a ces réseaux officiels que toutes les communes ont, et que Montpon aurait dû avoir depuis 10-15 ans. Après, moi, j'ai mes propres réseaux sociaux de Pierre Marceteau, de maire de Montpon. C'est les miens, c'est moi qui les anime, et c'est ma propriété privée. Et je les anime comme je veux. Et j'y publie ma communication comme maire de Montpon, et c'est pas la communication officielle de la commune de
1: D'accord,
0: Montpon, c'est
1: d'accord.
0: ma communication à moi. Et il y a des gens qui s'amusent à faire le mélange des genres en expliquant que le maire de Montpon bloque des informations, empêche certaines personnes de s'informer. C'est faux. La communication officielle de la commune, informative, etc., est sur les réseaux sociaux de la commune de Montpon. Moi, c'est mon réseau social à moi en tant que personne privée. Qui suis aussi maire de Montpon, et je les gère à ma façon, parce que bah, c'est les miens, et que ben, c'est comme n'importe qui, soit votre compte Instagram, vous le mettez en mode privé ou en mode public. Et bien, je fais exactement la même chose. Il y a certaines choses, pour certaines personnes, je les mets en public ou en privé, et c'est ma communication personnelle. On a bien scindé en deux la communication officielle de la commune et la communication
1: La
0: qui m'est
1: communication,
0: propre
1: donc
0: à moi.
1: privée. D'accord, ok. Très bien, en tout cas, j'invite les gens tout simplement à aller sur la page Facebook de la ville pour voir le programme de ce qui attend, à vous communiquer assez en amont pour prouver qu'il se passe toujours plein de choses à Montpellier à découvrir. Pour celles et ceux, on parlait de sport tout à l'heure, hein, pour celles et ceux qui aiment le basket, il y a les anciens du basket du Moulin Neuf Montpellier, vous avez rendez-vous donc ce samedi à Coup, c'est aussi pour des animations, c'est à partir de 14h. Merci d'avoir
0: Il
1: fait
0: y
1: le
0: a aussi
1: déplacement.
0: les tournois des U11 du
1: Oui, vous
0: foot.
1: devez

0: Foot aussi, ouais, aussi.
1: À mon pont où à 17h, je dois aller remettre les prix aux jeunes, parce que j'y suis déjà passé dimanche, et ils étaient très contents que le maire de mon pont y soit passé. Du coup, bah, je vais y repasser parce que c'est sympa.
0: Voilà, donc quand vous reviendrez, on parlera du soir, parce que c'est vrai que ça reste un sujet très très important à mon pont. Merci en tout cas d'avoir fait le déplacement. Et puis, bah voilà, pour celles et ceux qui veulent revoir l'épisode piscine, vous remontez au début de l'interview. Tout est expliqué. Prenez soin de vous. Je vous souhaite un bon week-end. À bientôt, monsieur le maire.
1: Merci de m'avoir reçu. Au revoir.
0: Et pour les autres, ben rendez-vous dès lundi à partir de 7h. Salut!

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1: Il est 22h.
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